0: Hello! Le duo Vénus-Jupiter favorise le bonheur, à nous de le cultiver. Bélier, les indicateurs sont dans le rose. Amour, amitié, enfant, la joie règne. Taureau, Vénus, votre planète, apporte du plaisir dans les gestes simples du quotidien. Gémeaux, démarches gratifiantes, rencontres légères ou déplacements, tout est fluide. Cancer, grâce à des actes concrets, des mots tendres, vous chouchoutez vos proches. Lion, c'est le moment de récolter les fruits de vos initiatives, vous avez la baraka. Vierge, d'humeur généreuse, vous vous mettez en quatre pour satisfaire les autres. Balance, vos chakras sont alignés, convoquez l'univers, vous attirez les bonnes ondes. Scorpion, laissez le silence travailler pour vous, oubliez les rancœurs et les tensions. Sagittaire, votre sociabilité déploie ses ailes, vous explorez le monde avec optimisme. Capricorne, tout passe mieux avec un sourire, un mot gentil, vous arrondissez les angles. Verseau, les portes s'ouvrent devant vous, l'avenir vous appartient, allez de l'avant. Poissons, les partages et transmissions matérielles se règlent, les conflits se réparent. Belle journée.
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0: Bonjour, 6h et c'est mardi aujourd'hui le 18 août. C'est Riviera qui arrive juste après l'actu. On parle également météo sur Top Music, la météo en Alsace juste après l'actu avec Jules.
1: La française Sophie Adnot, actuellement en mission dans la Station Spatiale Internationale, va devenir ce mardi la première astronaute française à effectuer une sortie en scaphandre dans l'espace. Elle sera officiellement sortie de l'ISS à 14h35 pour une mission qui devrait durer 6h30. La police nationale a lancé un appel à témoins suite à la disparition inquiétante d'un garçon de 10 ans ce dimanche 16 août dans le secteur de la gare à Strasbourg. Vous retrouvez plus d'informations sur le profil de l'enfant sur topmusique.fr. Le service des urgences de l'hôpital de Saint-Louis va être contraint de fermer ses portes une nouvelle fois cette nuit. Une fermeture qui s'explique par une impossibilité de trouver un médecin urgentiste. Le service ne sera pas accessible dès 20h30 et jusqu'à 8h30 demain matin. Bébé hérisson, cigogneaux, hirondelles, l'été est une période tendue pour le centre des soins de la LPO à Rosenwiller. Un appel aux dons a été lancé pour financer nourriture, matériel et médicaments. Le plus gros est désormais passé, mais les canicules ont mis à mal le centre de soins. Écoutez Cathy Zell, chargée de mission à la LPO Alsace.
2: On a eu certains week-ends jusqu'à 250 arrivées, cette absence d'eau qui induit aussi une absence de nourriture, met la faune sauvage dans une situation de détresse jamais vécue. Donc on réceptionne des animaux qui sont dans un état de maigreur et de déshydratation qui ne sont pas toujours malheureusement sauvables.
1: Et si vous souhaitez voir à quoi ressemble le centre de soins de la LPO à Rosenwiller, une vidéo est à retrouver sur les réseaux sociaux de Top Music. Pour son premier match au championnat d'Europe à Strasbourg, l'équipe de France de Cécifoot n'a laissé aucune chance à l'Angleterre. Hier, les Bleus se sont imposés sur le score de 4-1 grâce à un quadruplé de Frédéric Villeroux. Ce mardi, place au deuxième match de poule face à la Grèce à 16h. Enfin, en football, l'Olympique lyonnais affronte les Turcs du Fenerbahçe en barrage de qualification aller de la Ligue des Champions ce soir à Istanbul. L'objectif est clair pour les hommes de Paulo Fonseca, rejoindre le PSG et Lens dans la compétition Rennes en Europe. Coup d'envoi à 21h.
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0: La météo pour ce mardi en Alsace, éclaircie et passage nuageux. Les températures du matin, 17 degrés pour Agno et Saverne, 19 à Strasbourg, Célestat et Colmar. Cet après-midi, on attend entre 26 et 28 degrés en Alsace.
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0: sur Top Music, la suite avec Sound of Legend. San Francisco qui arrive dans votre playlist Alsace, c'est dans une minute à 6h16. 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

Bonjour tout le monde, 6h25 en ce mardi matin, 18 août, vous partez bosser avec Top Music dans les oreilles. Bonne journée à vous. Avant le retour de l'actu à 6h30 avec Jules, c'est Julien Libéota maintenant dans votre playlist Alsace. Voici Dis-moi où.

0: Top Music 6h30. C'est Temper City qui arrive avec Self Aware dans votre playlist Alsace. Ça sera juste après les infos. L'actu dans 2 minutes.
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0: 6h30, Top Music, la météo dans un instant après l'actu en Alsace avec Jules.
9: La date officielle des vendanges en Alsace a été dévoilée hier et c'est du jamais vu dans la région. Les récoltes démarreront ce mardi 18 août, un record de précocité. Autre phénomène inédit, les vendanges de Crémant, vin non effervescent et de grands crus commenceront en même temps cette année malgré un habituel décalage entre les appellations. Le service des urgences de l'hôpital de Saint-Louis va être contraint de fermer ses portes une nouvelle fois cette nuit. Une fermeture qui s'explique par une impossibilité de trouver un médecin urgentiste. Le service ne sera pas accessible dès 20h30 et jusqu'à 8h30 demain matin. L'allocation de rentrée scolaire sera versée ce mardi à plus de 3 millions de familles à travers le territoire. Les montants de ces aides jugées essentielles par les associations peuvent aller jusqu'à 466 euros selon l'âge de l'enfant. En Alsace, 70 000 familles bénéficieront de cette aide. Si vous aimez nourrir et vous occuper des animaux, rendez-vous à la ferme éducative de l'AGF à Rino. Lapins, ânes, poules, vaches, chèvres vous y attendent. Écoutez Michel Jean Mougin, le directeur.
10: Alors c'est une ferme associative qui existe depuis 1982, hein, c'est une des premières fermes pédagogiques de France et qui depuis toute cette époque fait de l'éducation à l'environnement près de tous les publics, hein, que ce soit les enfants, que ce soit les familles, que ce soit les seniors aussi, hein, on va dans les EHPAD, etc. Donc on travaille vraiment avec tous les publics.
9: Et pour découvrir en vidéo la ferme éducative de Rino, rendez-vous sur nos réseaux sociaux. À quelques jours de la reprise de la Ligue 1 ce vendredi, le Racing a enregistré une nouvelle recrue dans ses rangs hier. Jacobo Ortega, avant-centre de la réserve du Real Madrid, va rejoindre le club strasbourgeois après avoir signé un contrat de 5 ans. Il renforcera l'attaque alsacienne suite à l'absence encore prolongée de Joaquin Paniccelli. Enfin, en badminton, les championnats du monde ont débuté hier à New Delhi en Inde. Le strasbourgeois d'adoption Alex Lanier, âgé de 21 ans, aborde cette compétition avec des ambitions. Classé au 10e rang mondial, il lancera sa compétition en simple ce mardi.
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0: La météo pour ce mardi en Alsace, alternance d'éclaircies et de passages nuageux. Les températures ce matin, il fait 17 degrés à Agno et Saverne, 19 à Colmar, Mulhouse, Célestat et Strasbourg. Et cet après-midi, on attend entre 26 et 28 degrés du nord au sud de l'Alsace. La suite sur Top Music à 6h35 avec Temper City. Maintenant, voici Self Aware dans votre playlist Alsace.

en ce mardi 18 août sur Top Music. À 7h, ça sera le retour de l'horoscope avec Natacha S. D'ici là, je vous joue Chabouzé, Jérémy Frérot ou encore On My Soul. Maintenant, voici le dernier, Bruno Mars sur Top Music.

0: Sur Top Music, la suite avec Shakira. C'est Die Die qui arrive dans votre playlist Alsace. Ça sera juste après les infos de 7h. Et dans 30 secondes, c'est l'horoscope avec Natacha S.
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0: Il est bientôt 7h, allez, c'est l'heure de l'horoscope avec Natacha S. Hello Natacha.
7: Hello. Le duo Vénus-Jupiter favorise le bonheur, à nous de le cultiver. Bélier, les indicateurs sont dans le rose. Amour, amitié, enfant, la joie règne. Taureau, Vénus, votre planète, apporte du plaisir dans les gestes simples du quotidien. Gémeaux, démarches gratifiantes, rencontres légères ou déplacements, tout est fluide. Cancer, grâce à des actes concrets, des mots tendres, vous chouchoutez vos proches. Lion, c'est le moment de récolter les fruits de vos initiatives, vous avez la baraka. Vierge, d'humeur généreuse, vous vous mettez en quatre pour satisfaire les autres. Balance, vos chakras sont alignés, convoquez l'univers, vous attirez les bonnes ondes. Scorpion, laissez le silence travailler pour vous, oubliez les rancœurs et les tensions. Sagittaire, votre sociabilité déploie ses ailes, vous explorez le monde avec optimisme. Capricorne, tout passe mieux avec un sourire, un mot gentil, vous arrondissez les angles. Verseau, les portes s'ouvrent devant vous, l'avenir vous appartient, allez de l'avant. Poissons, les partages et transmissions matérielles se règlent, les conflits se réparent. Belle journée.
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0: Bonjour, mardi 18 août, il est 7h et c'est Shakira qui arrive juste après l'actu en Alsace.
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0: Il fait 17 degrés ce matin à Célestat et la météo en Alsace, c'est juste après l'actu avec Jules.
10: Sébastien Lecornu a dévoilé hier les aides qui seront mises en place pour soutenir la Gironde et les Landes après les incendies qui ont ravagé les départements. Parmi les mesures annoncées par le Premier ministre, 12 millions d'euros, des permis de construire accélérés et des aides pour les entreprises et agriculteurs. Ce mardi, plus aucun département français n'est en vigilance orange canicule, une première dans l'Hexagone depuis le 29 juillet dernier. Au total, cette période caniculaire s'est étendue sur 22 jours, soit plus longtemps que celle d'août 2003. Ce mardi, la France laisse derrière elle la cinquième vague de chaleur de son été. La date officielle des vendanges en Alsace a été dévoilée hier et c'est du jamais vu dans la région. Les récoltes démarreront ce mardi 18 août, un record de précocité. Autre phénomène inédit, les vendanges de Crémant, vin non effervescent et de Grand Cru commenceront en même temps cette année malgré un habituel décalage entre les appellations. Le centre de soins de la LPO à Rosenwiller est débordé à cause des vagues de chaleur. Un appel aux dons a d'ailleurs été lancé pour financer nourriture, matériel et médicaments, car fin juillet, le centre de soins a été débordé par l'arrivée massive de Martine et Noir. Écoutez Colline, soigneuse à la LPO Alsace.
11: La canicule a frappé fort au moment de la nidification, au moment de l'éclosion des jeunes. Comme les nids sont sous les toits et dans des zones un peu qui font fournaise, ils sautent. Ils ont trop chaud, ils n'ont pas le choix, ils sautent des toits et en fait ils ne sont pas prêts à voler, ils n'ont pas encore fini leur plumage. Donc du coup, on a eu une grosse vague de jeunes qui n'étaient pas encore sevrés et qui n'avaient pas encore fait bien leur plume, qu'on a dû gérer pendant la canicule.
10: Si vous souhaitez voir à quoi ressemble le centre de soins de la LPO à Rosenwiller, une vidéo est à retrouver sur les réseaux sociaux de Top Music. Pour son premier match au championnat d'Europe à Strasbourg, l'équipe de France de Cécifoot n'a laissé aucune chance à l'Angleterre hier. Les Bleus se sont imposés sur le score de 4-1 grâce à un quadruplé de Frédéric Villeroux. Ce mardi, place au deuxième match de poule face à la Grèce à 16h. Enfin, en badminton, les championnats du monde ont débuté hier à New Delhi en Inde. Le Strasbourgeois d'adoption Alex Lanier, classé au 10e rang mondial, lancera sa compétition en simple ce mardi.
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0: La météo pour ce mardi en Alsace, c'est une alternance d'éclaircies et de passages nuageux. On aura peut-être même quelques gouttes sur le nord du Bas-Rhin cet après-midi. Le vent va également souffler entre 30 et 50 km/h. Les températures pour ce matin, il fait 17 degrés à Célestat, 18 à Haguenau et Saverne, 18 également à Colmar, 19 à Mulhouse et Strasbourg. Et cet après-midi, on attend entre 27 et 28 degrés en Alsace.
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Il est 7h09, bonjour tout le monde et c'est mardi aujourd'hui, mardi 18 août. Vous partez bosser ce matin, ça se passe tranquillement sur les routes pour l'instant. On jettera d'ailleurs un coup d'œil sur vos conditions de circulation dans quelques minutes. Moi c'est Manu, on passe la matinée ensemble sur Top Music avec Evanescence maintenant. Voici Who Will Follow You.

0: playlist Alsace avec Love Bites Back. Ah, hier soir, c'était le retour de L'Amour est dans le Pré sur M6 avec Karine Le Marchand. Vous avez peut-être regardé, ou vous allez peut-être le regarder en replay cette semaine. Il y a du gratiné. Il y a du gratiné, que ce soit en termes d'agriculteurs ou de prétendantes aussi. Notamment en termes d'agriculteurs, Jean-Louis, on l'a beaucoup vu hier soir. Jean-Louis, 52 ans, agriculteur de Nouvelle-Aquitaine. Alors lui, c'est gaz, gaz, gaz en permanence. Il m'agace déjà. Autant vous le dire tout de suite. En tout cas, L'Amour est dans le Pré, de retour depuis hier soir sur M6. Chaque lundi soir, je suis quand même un petit peu resté sur ma faim hier soir parce que l'émission s'est terminée à 22h05. Bon, vous allez me dire, c'était pas plus mal, fallait que j'aille me coucher pour être avec vous ce matin de bonne heure. En tout cas, j'ai déjà hâte d'être lundi prochain pour la suite de l'épisode.
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0: Il est 7h20 et pour l'instant ça se passe bien sur les routes en Alsace. RAS, évidemment, si vous avez quelque chose à me signaler, vous pouvez appeler la ligne Infotrafic Top Music au 03 8x8. Bonne route avec Lucent, Love Bites Back, c'est maintenant dans votre playlist Alsace.

Il est 7h26, dans 4 minutes le retour de l'actu en Alsace, ça sera avec Jules, on parle également météo pour cette journée de mardi, mais d'abord c'est Luisa et Bleu Soleil, voici Soleil Bleu dans votre playlist Alsace, 7h27.

0: Il est 7h28 sur Top Music, la suite avec Teddy Swims. C'est Mr. Know It All qui arrive dans votre playlist Alsace. Ça sera juste après l'actu dans une minute.
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0: 7h30, il fait 18 degrés ce matin à Colmar. La météo en Alsace, juste après l'actu avec Jules.
6: La française Sophie Adnot, actuellement en mission dans la Station Spatiale Internationale, va devenir ce mardi la première astronaute française à effectuer une sortie en scaphandre dans l'espace. Elle sera officiellement sortie de l'ISS à 14h35 pour une mission qui devrait durer 6h30. La police nationale a lancé un appel à témoins suite à la disparition inquiétante d'un garçon de 10 ans ce dimanche 16 août dans le secteur de la gare à Strasbourg. Vous retrouvez plus d'informations sur le profil de l'enfant sur topmusic.fr. Le service des urgences de l'hôpital de Saint-Louis va être contraint de fermer ses portes une nouvelle fois cette nuit. Une fermeture qui s'explique par une impossibilité de trouver un médecin urgentiste. Le service ne sera pas accessible dès 20h30 et jusqu'à 8h30 demain matin. Bébé hérisson, cigogneau, hirondelle, l'été est une période tendue pour le centre des soins de la LPO à Rosenwiller. Un appel aux dons a été lancé pour financer nourriture, matériel et médicaments. Le plus gros est désormais passé, mais les canicules ont mis à mal le centre de soins. Écoutez Cathy Zell, chargée de mission à la LPO Alsace.
7: On a eu certains week-ends jusqu'à 250 arrivées. Cette absence d'eau qui induit aussi une absence de nourriture met la faune sauvage dans une situation de détresse jamais vécue. Donc on réceptionne des animaux qui sont dans un état de maigreur et de déshydratation qui ne sont pas toujours malheureusement sauvables.
6: Et si vous souhaitez voir à quoi ressemble le centre de soins de la LPO à Rosenwiller, une vidéo est à retrouver sur les réseaux sociaux de Top Music. Pour son premier match au championnat d'Europe à Strasbourg, l'équipe de France de Cécifoot n'a laissé aucune chance à l'Angleterre hier. Les Bleus se sont imposés sur le score de 4 à 1 grâce à un quadruplé de Frédéric Villeroux. Ce mardi, place au deuxième match de poule face à la Grèce à 16h. Enfin, en football, l'Olympique Lyonnais affronte les Turcs du Fenerbahçe en barrage de qualification aller de la Ligue des Champions ce soir à Istanbul. L'objectif est clair pour les hommes de Paulo Fonseca, rejoindre le PSG et Lens dans la compétition reine en Europe. Coup d'envoi à 21h.
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0: Allez, la météo pour ce mardi, c'est une alternance d'éclaircies, de passages nuageux avec un peu de vent également, 30 à 50 km/h. On aura peut-être quelques gouttes cet après-midi sur l'extrême nord du Bas-Rhin. Les températures ce matin, il fait 17 degrés à Sélestat, 18 à Haguenau, Colmar et Sarrebourg. Il fait 19 à Mulhouse, Saverne et Strasbourg. Et cet après-midi, on attend entre 27 et 28 degrés. Le maximum, ça sera pour Strasbourg, Sélestat et Colmar. La suite sur Top Music. Votre réveil en ce mardi 18 août à 7h33 avec Teddy Swims, voici Mr. Know It All dans votre playlist Alsace.

0: U2 sur Top Music, bientôt en tournée, hein, une tournée mondiale qui est annoncée pour l'année prochaine. Il est 7h43 sur Top Music. Tiens, je joue le Bruno Mars, il arrive dans un instant. Hein, I Just Might, juste après Grand Corps Malade et Stiletto, le prochain rêve pour démarrer votre journée de mardi en Alsace.
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0: Il est 7h53. Ah ça c'est bon, c'est Riviera hein, qui arrive dans votre playlist Alsace. She Doesn't Mind, ce sera juste après l'actu en Alsace, c'est à 8h, c'est avec Jules. Et sur les routes en Alsace, si vous partez bosser en ce mardi matin, ça se passe très bien. RAS à 7h54. Bien sûr, si vous avez quelque chose à nous signaler, la ligne info trafic Top Music, c'est le 03 8x8.
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0: 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Bientôt 8h. Allez, c'est l'heure de l'horoscope avec Natacha S. Hello.
24: Hello. Le duo Vénus-Jupiter favorise le bonheur. À nous de le cultiver. Bélier, les indicateurs sont dans le rose. Amour, amitié, enfant, la joie règne. Taureau, Vénus, votre planète, apporte du plaisir dans les gestes simples du quotidien. Gémeaux, démarches gratifiantes, rencontres légères ou déplacements, tout est fluide. Cancer, grâce à des actes concrets, des mots tendres, vous chouchoutez vos proches. Lion, c'est le moment de récolter les fruits de vos initiatives, vous avez la baraka. Vierge d'humeur généreuse, vous vous mettez en 4 pour satisfaire les autres. Balance, vos chakras sont alignés, convoquez l'univers, vous attirez les bonnes ondes. Scorpion, laissez le silence travailler pour vous, oubliez les rancœurs et les tensions. Sagittaire, votre sociabilité déploie ses ailes, vous explorez le monde avec optimisme. Capricorne, tout passe mieux avec un sourire, un mot gentil, vous arrondissez les angles. Verseau, les portes s'ouvrent devant vous, l'avenir vous appartient, allez de l'avant. Poissons, les partages et transmissions matérielles se règlent, les conflits se réparent. Belle journée.
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0: 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Il est 8h et c'est mardi aujourd'hui, mardi 18 août. Riviera arrive juste après l'actu en Alsace.
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0: Il fait 20 degrés ce matin à Strasbourg. La météo en Alsace juste après l'actu avec Jules.
3: La date officielle des vendanges en Alsace a été dévoilée hier et c'est du jamais vu dans la région. Les récoltes démarreront ce mardi 18 août, un record de précocité. Autre phénomène inédit, les vendanges de Crémant, vin non effervescent et de grands crus commenceront en même temps cette année malgré un habituel décalage entre les appellations. Le service des urgences de l'hôpital de Saint-Louis va être contraint de fermer ses portes une nouvelle fois cette nuit. Une fermeture qui s'explique par une impossibilité de trouver un médecin urgentiste. Le service ne sera pas accessible dès 20h30 et jusqu'à 8h30 demain matin. L'allocation de rentrée scolaire sera versée ce mardi à plus de 3 millions de familles à travers le territoire. Les montants de ces aides jugées essentielles par les associations peuvent aller jusqu'à 466 euros selon l'âge de l'enfant. En Alsace, 70 000 familles bénéficieront de cette aide. Si vous aimez nourrir et vous occuper des animaux, rendez-vous à la ferme éducative de l'AGF à Rino. Lapins, ânes, poules, vaches, chèvres vous y attendent. Écoutez Michel Jean Mougin, le directeur.
4: Alors c'est une ferme associative qui existe depuis 1982, hein, c'est une des premières fermes pédagogiques de France et qui depuis toute cette époque fait de l'éducation à l'environnement près de tous les publics, hein, que ce soit les enfants, que ce soit les familles, que ce soit les seniors aussi, hein, on va dans les EHPAD, etc. Donc on travaille vraiment avec tous les publics.
3: Et pour découvrir en vidéo la ferme éducative de Rino, rendez-vous sur nos réseaux sociaux. À quelques jours de la reprise de la Ligue 1 ce vendredi, le Racing a enregistré une nouvelle recrue dans ses rangs hier. Jacobo Ortega, avant-centre de la réserve du Real Madrid, va rejoindre le club strasbourgeois après avoir signé un contrat de 5 ans. Il renforcera l'attaque alsacienne suite à l'absence encore prolongée de Joaquin Panicelli. Enfin, en badminton, les championnats du monde ont débuté hier à New Delhi en Inde. Le strasbourgeois d'adoption Alex Lanier, âgé de 21 ans, aborde cette compétition avec des ambitions. Classé au 10e rang mondial, il lancera sa compétition en simple ce mardi.
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0: La météo pour ce mardi, c'est une alternance d'éclaircies et de passages nuageux. On aura peut-être quelques gouttes dans l'après-midi sur le nord du Bas-Rhin. On aura un peu de vent également entre 30 et 50 km/h. Les températures ce matin, il fait 19 degrés à Haguenau, Sarrebourg, Colmar et Mulhouse. Il fait 19 également à Célestat, 20 degrés à Strasbourg, 21 à Saverne. Et cet après-midi, on attend de 27 à 28 degrés en Alsace.
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Lily Allen sur Top Music à 8h08 en ce mardi 18 août. Allez, c'est l'heure de partir bosser, hein. Bonne journée, bon mardi. Vous êtes peut-être encore en vacances, vous aussi, alors profitez-en bien, évidemment. La suite avec Lady Gaga, c'est Abracadabra qui arrive juste après le nouveau Indochine.

0: Sur Top Music, la suite avec Offenbach. Offenbach et Star Sailor, Four to the Floor à 8h15. Le point sur vos conditions de circulation également dans un instant en Alsace. Et puis tiens, si vous êtes branché Zumba, vous avez peut-être vu passer la petite vidéo sur les réseaux Top Music. Le 30 août à Strasbourg, il y aura une Zumba XXL suivie d'un barbecue. Alors ça se passera au parc de la Bergerie, rue de Orfelden à Strasbourg. Et notre Olivia y sera donc le 30 août, si vous voulez y aller, hein, 30 août au parc de la Bergerie à Strasbourg.
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0: 8h19 et ça se passe bien sur les routes en Alsace ce matin. RAS, et si de votre côté vous avez quelque chose à nous dire, 03x8, c'est la ligne Info Trafic Top Music. Avant le retour de l'actu à 8h30 avec Jules, voici Offenbach et Star Sailor, c'est Four to the Floor sur Top Music.

0: Sur Top Music, la suite avec Temper City. C'est Self-Aware qui arrive dans votre playlist Alsace. Il est quasiment 8h30 et notez la date du mercredi 9 septembre. 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
0: 8h30, il fait 19 degrés ce matin à Célestat. La météo en Alsace, juste après l'actu avec Jules.
7: Ce mardi, plus aucun département français n'est en vigilance orange canicule, une première dans l'Hexagone depuis le 29 juillet dernier. Au total, cette période caniculaire s'est étendue sur 22 jours, soit plus longtemps que celle d'août 2003. Ce mardi, la France laisse derrière elle la cinquième vague de chaleur de son été. La française Sophie Adnot, actuellement en mission dans la Station Spatiale Internationale, va devenir ce mardi la première astronaute française à effectuer une sortie en scaphandre dans l'espace. Elle effectuera officiellement sa sortie à 14h35 pour une mission qui devrait durer 6h30. Bébé hérisson, cigogneau, hirondelle, le centre de soins de la LPO à Rosenviller soigne la faune sauvage. Le lieu est sursollicité durant l'été. Il reçoit de nombreux animaux blessés ou fragilisés par la chaleur. Écoutez Cathy Zell, chargée de mission à la LPO Alsace.
8: Quand on a ouvert le centre de soins en 2010, on recueillait 500 animaux. En 2025, on va être à 5300. Et là, 2026, on n'a pas encore le décompte, mais on va avoir des records avec à peu près 3/4 d'oiseaux et puis 1/4 d'autres animaux.
7: Si vous souhaitez voir à quoi ressemble le centre de soins de la LPO à Rosenviller, une vidéo est à retrouver sur les réseaux sociaux de Top Music. Enfin, à quelques jours de la reprise de la Ligue 1 ce vendredi, le Racing a enregistré une nouvelle recrue dans ses rangs hier. Jacobo Ortega, avant-centre de la réserve du Real Madrid, va rejoindre le club strasbourgeois après avoir signé un contrat de 5 ans. Il renforcera l'attaque alsacienne suite à l'absence de Joaquin Panicelli.
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0: Ça sera plutôt pas mal aujourd'hui en Alsace avec une alternance d'éclaircies et de passages nuageux. Peut-être l'une ou l'autre goutte cet après-midi sur le nord du Bas-Rhin. Les températures du matin, il fait 19 degrés à Célestat, à Guenau et Sarrebourg. Il fait 21 à Strasbourg, Colmar et Mulhouse et 22 degrés en ce moment à Saverne. Cet après-midi, on attend entre 27 et 28 degrés en Alsace. Le maximum pour Strasbourg, Célestat et Colmar. Bon mardi matin, nous sommes le 18 août aujourd'hui. C'est Manu, la suite avec Temper City. Maintenant, voici Self-Aware dans votre playlist Alsace.

La journée démarre avec Katy Perry, Hot and Cold à 8h42 en ce mardi 18 août et sur Top Music avant le retour de l'info à 9h. C'est avec Jules, Bébé Rexha, Lewis Capaldi ou encore Need Your Love. Voici One Republic dans votre playlist Alsace.

0: 9h05. Et sur Top Musique, la suite avec Shakira. Shakira avec Die Die, ça arrive juste après l'actu en Alsace avec Jules. Et sur les routes de la région, ça se passe bien ce mardi matin. J'ai vraiment rien à vous signaler, hein. Même pas un tout petit ralentissement. RAS, ça se passe bien, le trafic est fluide en Alsace. Bien sûr, si vous avez quelque chose à nous signaler, n'hésitez pas, la ligne info trafic Top Musique, c'est au 03 8x8.
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0: 9h et c'est mardi aujourd'hui, 18 août. C'est Shakira qui arrive juste après l'actu en Alsace. Il fait 21 degrés ce matin à Haguenau. La météo en Alsace juste après l'actu avec Jules. La police nationale a lancé un appel à témoins suite à la disparition inquiétante d'un garçon de 10 ans ce dimanche 16 août. Il a été aperçu pour la dernière fois dans le secteur de la gare à Strasbourg. Vous retrouvez plus d'informations sur le profil de l'enfant sur topmusique.fr. Sébastien Lecornu a dévoilé hier les mesures pour soutenir la Gironde et les Landes après les incendies qui ont ravagé les deux départements. Parmi les annonces faites par le Premier ministre, 12 millions d'euros, des permis de construire accélérés et des aides pour les entreprises et agriculteurs. Savez-vous que l'une des premières fermes pédagogiques de France est en Alsace, à Rhino précisément, où vous pouvez nourrir les animaux, mais pas seulement. Écoutez Michel Jean Mougin, le directeur de la ferme éducative de l'AGF à Rhino.
3: On a également des jeux qui sont proposés à droite à gauche aux familles. On a un petit sentier pieds nus, on a des petits jeux de société, mais sur le thème du jardin ou sur le thème des animaux et de la vie à la ferme. Alors on a la vache qui fait toujours de l'effet parce qu'elle est très grande, mais qui est très douce et qui est nourrie par tous les petits enfants. Et les lapins ont beaucoup de succès parce que s'asseoir au milieu des lapins pour leur faire des câlins, pour leur donner des petits aliments. Les enfants, après, on les sort plus.
0: En été, la ferme éducative de Rhino est ouverte au grand public les mercredis toute la journée et les samedis et dimanches après-midi. Enfin, au Master 1000 de Cincinnati, deux Français sont encore en lice après leur victoire cette nuit aux États-Unis. La Française Diane Parry a battu sa compatriote Loïse Boisson. Dans le tableau masculin, Arthur Fils s'est lui aussi qualifié pour les huitièmes de finale en battant le Tchèque Jiří Leeka.
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0: La météo pour ce mardi en Alsace, eh bien, ce sera du soleil, quelques passages nuageux également, un petit risque d'averse dans l'après-midi sur le nord du Bas-Rhin. On aura également un peu de vent, hein, entre 30 et 50 km/h. Les températures de ce matin, il fait 21 degrés en ce moment à Haguenau, Mulhouse et Sarrebourg, 21 également à Célestat. Il fait 22 à Colmar, Saverne et Strasbourg. Cet après-midi, on attend entre 27 et 28 degrés en Alsace.
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The Verve sur Top Music Bittersweet Symphony. Bonjour, c'est Manu. C'est mardi aujourd'hui, le 18 août à 9h09. Je vais vous emmener à la fête du houblon. C'est à Agneau, la fête du houblon qui démarre aujourd'hui. J'ai des cadeaux pour vous dans quelques instants. Ça sera juste après Sum 41 et Olivia Rodrigo.

0: Et sur Top Music, la suite avec Tame Impala, c'est Dracula qui arrive dans votre playlist Alsace. 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

0: c'était Pitbull sur Top Music et on vous offre la fête du houblon qui démarre aujourd'hui d'ailleurs à Haguenau. Je vous offre un repas d'ailleurs là maintenant pour 4 personnes et c'est Christine qui est avec nous. Bonjour.
1: Bonjour.
0: Comment ça va ?
1: Très bien, très heureuse.
0: Christine de Mundolsheim, oui, très heureuse parce que tu vas pouvoir aller manger samedi midi un bon sanglier à la broche avec, avec ta famille, avec tes amis. Enfin bref, il y a 4 entrées pour toi samedi midi, bravo.
1: Mais merci beaucoup, je suis trop contente.
0: Ah bah, on est content. Ah bah tu vas te régaler alors, tu vas te régaler, ça c'est clair. Christine qui fait un beau métier, elle est professeure d'histoire géo. Moi, j'adorais ça, l'histoire géo, quand j'étais à l'époque au collège. On va essayer de la coller. Quand même. Oui, je sais, ça remonte. Ça, c'est pas la peine d'en rajouter là dans le studio. Hein. Oh, oh. C'est vrai que c'était le siècle dernier. Bon, on va essayer de coller, Christine.
1: Ouais, moi aussi, hein, ça, c'est que
0: toi aussi. Mais... Oui, sauf que toi, tu pratiques encore.
1: Oui, oui.
0: Ouais. Alors, Christine, si je te dis 1515, qu'est-ce qui s'est passé ?
1: Marignan.
0: Oui, bravo. 1789.
1: La Révolution française.
0: Bien, mais alors si je dis 26 août 1789, est-ce que tu sais ce qui s'est passé ?
1: Déclaration des droits de l'homme et du citoyen.
0: Alors là, chapeau là. Hey, on a affaire à une vraie prof d'histoire géo. Hein. Bravo Christine. Bah, on te souhaite bon courage pour la rentrée qui approche maintenant à grands pas.
1: Oui, merci, oui, ça va être dur.
0: Mais...
1: Moi j'ai du lycée et du collège.
0: Lycée et collège, d'accord, très bien. Eh bien Christine, en attendant, tu pourras te régaler donc avec ce sanglier à la broche samedi grâce à Prisma, ce bar éphémère qui est installé à la fête du Houblon parking Vieille Île, donc à partir d'aujourd'hui. Bravo Christine, bonne dégustation samedi
1: merci
0: midi.
1: Merci beaucoup.
0: Salut.
1: Une continuation parce que j'adore ta musique.
0: Merci Christine, bye bye.

0: sur ta musique, la suite avec Teddy Swims. C'est Mr. Know It All qui arrive dans votre playlist Alsace. Ça sera juste après l'actu. L'actu, c'est dans moins de 2 minutes.
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0: Il fait 23 degrés ce matin à Colmar, la météo en Alsace, juste après l'actu avec Jules.
8: Ce mardi, plus aucun département français n'est en vigilance orange canicule, une première dans l'Hexagone depuis le 29 juillet dernier. Au total, cette période caniculaire s'est étendue sur 22 jours, soit plus longtemps que celle d'août 2003. Ce mardi, la France laisse derrière elle la cinquième vague de chaleur de son été. La Française Sophie Adnot, actuellement en mission dans la Station Spatiale Internationale, va devenir ce mardi la première astronaute française à effectuer une sortie en scaphandre dans l'espace. Elle effectuera officiellement sa sortie à 14h35 pour une mission qui devrait durer 6h. Enfin, le Racing a enregistré une nouvelle recrue dans ses rangs hier. Jacobo Ortega, avant-centre de la réserve du Real Madrid, rejoint le club strasbourgeois avec un contrat sur 5 ans. Il renforcera l'attaque alsacienne suite à l'absence de Joaquin Paniccelli.
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0: La météo pour ce mardi, c'est une alternance d'éclaircies et de passages nuageux. Peut-être également quelques gouttes cet après-midi sur le nord du Bas-Rhin. Les températures de ce matin, eh bien, elle fait entre 22 et 23 degrés en ce moment en Alsace. Cet après-midi, on attend 27 sur Haguenau, Saverne et Sarrebourg, 28 sur Strasbourg, Célestat et Colmar.

0: Sur Top Music, la suite avec Sound of Legend. San Francisco qui arrive dans votre playlist Alsace, Sound of Legend qui sera à l'Europa Cup ce week-end, ce sera samedi soir d'ailleurs à 20h pour ce show musical avec Sound of Legend. L'Europa Cup c'est de vendredi à dimanche au Rhénus Sport de Strasbourg. Vous allez vivre au rythme du handball européen avec des demi-finales et finales féminines et masculines qui vont s'enchaîner tout le week-end. Et d'ailleurs Top Music vous offre vos invites pour l'Europa Cup, ça se gagne encore cet après-midi entre 15h et 19h avec Jules.
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3: Et on poursuit ce mardi matin avec AA ou encore Riviera, She Doesn't Mind.

classiques des années 80 sur Top Music AA avec Take On Me. 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Quelques idées de sorties dans la région, ça sera dans un instant, la sélection juste après Robin.

0: Sur Top Music, la suite avec Chabouzé. Chabouzé, Born to Die, qui arrive dans votre playlist Alsace.
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2: Rendez-vous ce soir à Sarre-Union pour la ronde du veilleur de nuit. Depuis quelques temps, le sommeil des habitants de la vieille ville médiévale de Sarre-Union est perturbé. Des phénomènes étranges se produisent dans les recoins mal éclairés. Qui est à l'origine de ces phénomènes? Créatures, esprits malveillants? Pour en avoir le cœur net, accompagnez donc le veilleur de nuit dans sa ronde dans les rues de Sarre-Union. Ça se passe ce soir à 21h et c'est gratuit pour les moins de 12 ans.
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0: Christophe Maé sur Top Musique à 10h30. On va démarrer 40 minutes de tube à la suite dans un instant avec Temper City. Ça sera juste après l'actu en Alsace dans 10 secondes.
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0: La météo pour cette journée de mardi, juste après l'actu en moins d'une minute.
3: Top départ des vendanges ce mardi après quelques dérogations les derniers jours et les viticulteurs peuvent vendanger le crément mais aussi les vins tranquilles et les grands crus. Le bac de Rhino a repris du service ce matin malgré un niveau du Rhin toujours très bas. Une odeur de brûlé dans le nord de l'Alsace, cela pourrait provenir des incendies en Belgique. Le pays fait face au plus grand feu de son histoire. L'astronaute Sophie Adnaud est la première française à effectuer une sortie dans l'espace, hors de la Station Spatiale Internationale. Cet après-midi, elle devra, avec son collègue américain, remplacer une antenne de communication avec la Terre et cela devrait durer environ 6 heures. Si vous aimez câliner et nourrir les animaux, rendez-vous à la ferme éducative de l'AGF à Rhino. Lapins, ânes, poules, vaches, chèvres vous y attendent. Et pour découvrir en vidéo la ferme éducative de Rhino, rendez-vous sur nos réseaux sociaux.
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3: La CTS recrute des conducteurs ou des conductrices de bus en CDI à Strasbourg. Si vous possédez le permis D et la FIMO voyageur, ou si vous souhaitez être formé à ce métier, cette offre est faite pour vous. Une formation est donc possible avant l'embauche. Le salaire est à partir de 2 290 € brut. Il y aura aussi des primes et de nombreux avantages à travailler à la CTS. Retrouvez cette offre d'emploi et plein d'autres sur le site topmusique.fr à la rubrique Tracker d'emploi.
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0: La météo pour ce mardi en Alsace, une alternance d'éclaircies et de passages nuageux. Les températures pour cet après-midi, 26 degrés pour Agno et Saverne, 27 à Strasbourg et Célestat et 28 degrés pour Colmar et Mulhouse. À suivre sur Top Music, Temper City, c'est Self Aware. On va démarrer 40 minutes de tube à la suite.
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En ce moment, c'est 40 minutes de tube à la suite. Je vous joue Lucein dans un instant, Oria ou encore Famille ou pas Famille maintenant. Voici Charles Doré dans votre playlist Alsace.

Pan, Annie Cuny sur Top Music dans votre playlist Alsace. Et avant la sélection Top Music avec la rédaction, la sélection ce sont vos idées de sortie dans la région. On en a quelques-unes bien sûr pour vous dans un instant. Et bien d'abord il y a Benson Boone ou encore Ambre maintenant avec Je me demande sur Top Music.

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1: Au musée du jouet de Colmar, rendez-vous demain mercredi pour une visite guidée intitulée « L'univers des robots ». Dans cette visite thématique, partez à la découverte de l'univers des jouets et robots et découvrez l'évolution de la technologie dans les jouets à travers les époques. C'est une visite vraiment ludique pour comprendre comment l'électronique et la robotique ont transformé nos jouets. Ça se passe donc demain mercredi à 10h30 au musée du jouet de Colmar et ça va durer environ 45 minutes.
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0: Zao, MC Solar comme Caroline dans votre playlist Alsace à 11h30. C'est Offenbach et Star Sailor qui arrivent juste après l'actu en moins d'une minute.
1: On n'a jamais vendangé aussi tôt en Alsace. Les vendanges débutent officiellement aujourd'hui pour le Crémant, les vins tranquilles et les grands crus. Un record de précocité. Il n'y a plus aucun département placé en vigilance orange à la canicule. En Alsace, nous sommes en vert avec aucun risque météo. Le service des urgences de l'hôpital de Saint-Louis sera fermé ce soir à partir de 20h30 et jusqu'à demain matin 8h30, conséquence d'un manque de médecins. Le bac de Rhino a repris du service ce matin malgré un niveau du Rhin toujours très bas. Alors que de nombreuses familles sont en train de faire leurs achats pour la rentrée scolaire, l'allocation de rentrée scolaire est versée aujourd'hui aux environs de 450 euros en fonction du nombre d'enfants et de leur âge. Et cela concerne 70 000 familles alsaciennes. Au championnat d'Europe de Cécifoot à Strasbourg, la France affrontera la Grèce aujourd'hui à 16h.
0: La météo pour ce mardi en Alsace, une alternance d'éclaircies et de passages nuageux. Sera un peu plus nuageux sur le Bas-Rhin que sur le Haut-Rhin d'ailleurs. 26 à 27 degrés cet après-midi. Il fera 26 à Agno, 27 à Strasbourg, 28 degrés attendus à Colmar et Mulhouse.
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0: Et sur Top Music, la suite avec Offenbach. Offenbach et Star Sailor, c'est Fort de Flore.
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Ah, qu'est-ce qu'elle est belle cette chanson. Elle plaît également à Stéphanie qui m'envoie un message sur Facebook de Strasbourg. Coldplay à l'instant dans votre playlist Alsace. Avant les infos de midi, Teddy Swims ou encore le dernier Evanescence, Who Will Follow You. Et je vous laisse avec Damien. Passez une bonne journée. On se retrouve demain matin sur Top Music. Ciao, ciao.

0: midi sur ta musique, c'est Damien et on démarre la pause déj ensemble avec Riviera dans un instant, juste après la météo et toute l'actu de la région maintenant.
1: Top départ des vendanges ce mardi après quelques dérogations les derniers jours et les viticulteurs peuvent vendanger le crément mais aussi les vins tranquilles et les grands crus. Il n'y a plus aucun département placé en vigilance orange à la canicule. En Alsace, nous sommes en vert avec aucun risque météo. Le service des urgences de l'hôpital de Saint-Louis sera fermé ce soir à partir de 20h30 et jusqu'à demain matin 8h30, conséquence d'un manque de médecins. Le bac de Rhino a repris du service ce matin malgré un niveau du Rhin toujours très bas. Une odeur de brûlé dans le nord de l'Alsace, cela pourrait provenir des incendies en Belgique. Le pays fait face au plus grand feu de son histoire. Au championnat d'Europe de cécifoot à Strasbourg, la France affrontera la Grèce aujourd'hui à 16h. Savez-vous que l'une des premières fermes pédagogiques de France est en Alsace, à Rhino précisément, où vous pouvez nourrir les animaux, mais pas seulement. Écoutez Michel Jean-Mougin, le directeur de la ferme éducative de l'AGF de Rhino.
2: On a également des jeux qui sont proposés à droite à gauche aux familles. On a un petit sentier pieds nus, on a des petits jeux de société, mais sur le thème du jardin ou sur le thème des animaux et de la vie à la ferme. Alors on a la vache qui fait toujours de l'effet parce qu'elle est très grande, mais qui est très douce et qui est nourrie par tous les petits enfants. Et les lapins ont beaucoup de succès parce que s'asseoir au milieu des lapins pour leur faire des câlins, pour leur donner des petits aliments. Les enfants, après, on les sort plus.
1: En été, la ferme éducative de Rhino est ouverte au grand public les mercredis toute la journée et les samedis et dimanches après-midi.
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0: Éclaircies, nuages, parfois quelques gouttes dans le nord de la région, c'est le menu météo pour votre mardi après-midi en Alsace. On aura 26 degrés maxi autour de Schirmeck et Schönrattsheim, 27 à Souffelweyersheim, jusqu'à 28 degrés du côté de Holzwir. Demain, ce sera à peu près pareil. Éclaircies, nuages, 16 à 18 degrés au réveil et jusqu'à 31 degrés dans l'après-midi.
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0: 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Dans même pas un quart d'heure, Céline nous emmène à sa réunion. Le temps d'écouter ensemble un classique de Sheryl Crow et Riviera. À midi, voici She Doesn't Mind sur Top Music.

0: Lewis Capaldi. Stay Love, c'est ce qu'on va écouter dans les prochaines secondes sur Top Music pour la suite de votre playlist Alsace. Si vous voulez absolument le voir en concert, faudra vous déplacer jusqu'à Munich le 2 septembre prochain. Ouais, c'est jouable, si si, je vous assure. En plus, il reste des places, j'ai vérifié. Lewis Capaldi avant un énorme classique de Queen, mais d'abord direction sa réunion avec Céline.
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2: Rendez-vous ce soir à Sarre-Union pour la ronde du veilleur de nuit. Depuis quelques temps, le sommeil des habitants de la vieille ville médiévale de Sarre-Union est perturbé. Des phénomènes étranges se produisent dans les recoins mal éclairés. Qui est à l'origine de ces phénomènes? Créatures, esprits malveillants? Pour en avoir le cœur net, accompagnez donc le veilleur de nuit dans sa ronde dans les rues de Sarre-Union. Ça se passe ce soir à 21h et c'est gratuit pour les moins de 12 ans.
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0: et partout en Alsace. Merci d'écouter ta musique. On parle de la météo juste après l'actu de la région en moins d'une minute.
1: On n'a jamais vendangé aussi tôt en Alsace. Les vendanges débutent officiellement aujourd'hui pour le Crémant, les vins tranquilles et les grands crus. Un record de précocité. Il n'y a plus aucun département placé en vigilance orange à la canicule. En Alsace, nous sommes en vert avec aucun risque météo. Le service des urgences de l'hôpital de Saint-Louis sera fermé ce soir à partir de 20h30 et jusqu'à demain matin 8h30, conséquence d'un manque de médecins. Au championnat d'Europe de cécifoot à Strasbourg, la France affrontera la Grèce aujourd'hui à 16h. Le parc de Westerlin proposera à partir de jeudi 18h son avant-dernier week-end des féeries nocturnes au jardin. Une belle idée de sortie à la tombée de la nuit avec des spectacles, des jeux, de la poésie. Réservation sur le site du parc de Westerlin.
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0: Des éclaircies, mais aussi pas mal de nuages, voire quelques gouttes dans le nord de la région. Cet après-midi, on a 26 degrés du côté de Niederasselaar et Saverne, 27 à Heurt, jusqu'à 28 degrés autour de Ribeauvillé et Mulhouse. Demain, un peu plus chaud, avant une légère baisse des températures à partir de jeudi.
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0: Et sur ta musique, on est parti pour plus de 40 minutes de tube. Ça démarre avec Temper City dans un instant. Voici Self-Aware sur ta musique.
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0: Teddy Swims arrive sur Top Music. Miss Don't Know It All. On écoutera aussi Indochine, l'Arena Tour. Le film sortira en Blu-ray, CD, DVD et vinyle le 20 novembre prochain. Et en attendant, si vous ne savez pas quoi faire demain, Céline vous emmène à Colmar.
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2: Au musée du jouet de Colmar, rendez-vous demain mercredi pour une visite guidée intitulée « L'univers des robots ». Dans cette visite thématique, partez à la découverte de l'univers des jouets robots et découvrez l'évolution de la technologie dans les jouets à travers les époques. C'est une visite vraiment ludique pour comprendre comment l'électronique et la robotique ont transformé nos jouets. Ça se passe donc demain mercredi à 10h30 au musée du jouet de Colmar et ça va durer environ 45 minutes.
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0: sur Top Musique à 13h30. On va parler boulot avec les trackers d'emploi. On jette un œil aussi sur la météo de votre après-midi en Alsace. Tout ça après l'actu de la région en moins d'une minute.
1: Top départ des vendanges ce mardi après quelques dérogations les derniers jours. Et les viticulteurs peuvent vendanger le crément, mais aussi les vins tranquilles et les grands crus. Le bac de Rhinau a repris du service ce matin malgré un niveau du Rhin toujours très bas. Une odeur de brûlé dans le nord de l'Alsace, cela pourrait provenir des incendies en Belgique. Le pays fait face au plus grand feu de son histoire. L'astronaute Sophie Adno est la première française à effectuer une sortie dans l'espace, hors de la Station spatiale internationale. Cet après-midi, elle devra, avec son collègue américain, remplacer une antenne de communication avec la Terre et cela devrait durer environ 6 heures. Si vous aimez câliner et nourrir les animaux, rendez-vous à la ferme éducative de l'AGF à Rhinau. Lapins, ânes, poules, vaches, chèvres vous y attendent. Et pour découvrir en vidéo la ferme éducative de Rhinau, rendez-vous sur nos réseaux sociaux.
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1: La CTS recrute des conducteurs ou des conductrices de bus en CDI à Strasbourg. Si vous possédez le permis D et la FIMO voyageur, ou si vous souhaitez être formé à ce métier, cette offre est faite pour vous. Une formation est donc possible avant l'embauche. Le salaire est à partir de 2 290 € brut. Il y aura aussi des primes et de nombreux avantages à travailler à la CTS. 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
0: Éclaircies, nuages, parfois quelques gouttes dans le nord de la région, c'est le menu météo pour votre mardi après-midi en Alsace. On aura 26 degrés maxi autour de Schirmeck et Schönrattsheim, 27 à Souffleweyersheim, jusqu'à 28 degrés du côté de Holzwir. Demain, ce sera à peu près pareil. Éclaircies, nuages, 16 à 18 degrés au réveil et jusqu'à 31 degrés dans l'après-midi. Et sur Top Musique, on repart pour plus de 40 minutes de tube. Chamozy pour démarrer, Born to Die, un classique d'Imagine Dragons aussi, ou encore Jérémy Frérot. Jérémy Frérot qui participera au concert du cœur avec Julien Libet, The Sparkle Family. Ce sera le 13 décembre au Zénith de Strasbourg à 17h.

0: concert solidaire. Les billets sont en vente.
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0: Cette musique, c'est la mienne. Merci de nous écouter en voiture, à la maison, au boulot, si les vacances sont déjà terminées. C'était comment d'ailleurs les vacances pour vous? Racontez-nous sur les réseaux avec une petite photo souvenir, ça fait toujours plaisir. Et puis pour les autres, dernier jour de détente avant la rentrée. Et ça se passe avec vos tubes préférés dans la région, le Saint arrive. Love Bites Back, j'ai aussi pour vous un classique de Daft Punk, mais avant ça, on part à Sa Réunion avec Céline.
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2: Rendez-vous ce soir à Sa Réunion pour la ronde du veilleur de nuit. Depuis quelque temps, le sommeil des habitants de la vieille ville médiévale de Sa Réunion est perturbé. Des phénomènes étranges se produisent dans les recoins mal éclairés. Qui est à l'origine de ces phénomènes? Créatures, esprits malveillants? Pour en avoir le cœur net, accompagnez donc le veilleur de nuit dans sa ronde dans les rues de Sa Réunion. Ça se passe ce soir à 21h et c'est gratuit pour les moins de 12 ans.
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1: Mardi après-midi, vous écoutez Top Musique, on fait le point sur la météo en Alsace pour les prochaines heures, après l'actu de la région en moins d'une minute.
2: Top départ des vendanges ce mardi après quelques dérogations les derniers jours et les viticulteurs peuvent vendanger le crément mais aussi les vins tranquilles et les grands crus. Le bac de Rhino a repris du service ce matin malgré un niveau du Rhin toujours très bas. Une odeur de brûlé dans le nord de l'Alsace, cela pourrait provenir des incendies en Belgique. Le pays fait face au plus grand feu de son histoire. L'astronaute Sophie Adnaud est la première française à effectuer une sortie dans l'espace, hors de la Station Spatiale Internationale. Cet après-midi, elle devra, avec son collègue américain, remplacer une antenne de communication avec la Terre et cela devrait durer environ 6 heures. Si vous aimez câliner et nourrir les animaux, rendez-vous à la ferme éducative de l'AGF à Rhino. Lapins, ânes, poules, vaches, chèvres vous y attendent. Et pour découvrir en vidéo la ferme éducative de Rhino, rendez-vous sur nos réseaux sociaux.
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1: Des éclaircies, mais aussi pas mal de nuages, voire quelques gouttes dans le nord de la région. Cet après-midi, on a 26 degrés du côté de Niederasselaar et Saverne, 27 à Heurt, jusqu'à 28 degrés autour de Ribeauvillé et Mulhouse. Demain, un peu plus chaud, avant une légère baisse des températures à partir de jeudi.
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1: Et on repart pour plus de 40 minutes de tube sur Top Musique avec Temper City et Self Aware. On écoutera aussi Christophe Maé et Lenny avant de retrouver Jules à 15h.
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0: Dasha, c'était Austin à l'instant sur Top Music. Restez bien avec nous pour le retour de votre playlist Alsace. Avec dans un instant Taylor Swift, Mr. Know It All qui va débarquer dans une poignée de secondes. Il sera pas tout seul puisque Travis sera là également avec Sing, Christophe Willem, System, le premier extrait de son nouvel album à découvrir dans un instant juste après vos bons plans en Alsace.
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2: Au musée du jouet de Colmar, rendez-vous demain mercredi pour une visite guidée intitulée « L'univers des robots ». Dans cette visite thématique, partez à la découverte de l'univers des jouets robots et découvrez l'évolution de la technologie dans les jouets à travers les époques. C'est une visite vraiment ludique pour comprendre comment l'électronique et la robotique ont transformé nos jouets. Ça se passe donc demain mercredi à 10h30 au musée du jouet de Colmar et ça va durer environ 45 minutes.
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0: System, c'est le nom de son nouvel album. Christophe Willem à l'instant sur Top Music. Excellent après-midi avec votre playlist Alsace qui va continuer dans un instant, juste après le point sur la météo de ces prochains jours et sur l'actu maintenant avec la rédac.
1: On n'a jamais vendangé aussi tôt en Alsace. Les vendanges débutent officiellement aujourd'hui pour le crément, les vins tranquilles et les grands crus. Un record de précocité. Il n'y a plus aucun département placé en vigilance orange à la canicule. En Alsace, nous sommes en vert avec aucun risque météo. Le service des urgences de l'hôpital de Saint-Louis sera fermé ce soir à partir de 20h30 et jusqu'à demain matin 8h30, conséquence d'un manque de médecins. Au championnat d'Europe de Cécifoot à Strasbourg, la France affrontera la Grèce aujourd'hui à 16h. Le parc de Westerlin proposera à partir de jeudi 18h son avant-dernier week-end des féeries nocturnes au jardin. Une belle idée de sortie à la tombée de la nuit avec des spectacles, des jeux, de la poésie. Réservation sur le site du parc de Westerlin.
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0: Un ciel encore couvert pour cette fin de journée avec quelques risques d'averses en Alsace, un léger vent d'ouest jusqu'à 45 km/h et des températures jusqu'à 27 degrés. Voilà comment va se terminer ce mardi. En perspective de demain, une journée qui sera dans l'ensemble plus ensoleillée, bien que les nuages soient toujours de la partie avec des températures qui ne dépasseront pas les 28 degrés en Alsace.
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0: Allez, restez bien avec nous sur Top Music pour le retour de votre playlist Alsace qui va continuer cet après-midi avec Lewis Capaldi, Stay Love. Dans un instant, il y aura aussi Bébé Rexha avec New Religion et Coldplay, Sky Full of Stars, énorme classique du groupe. Dans un instant sur Top Music, juste après une courte pause pour 40 minutes de tube à la suite.
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Parce que Coldplay sont fait remarquer d'ailleurs lors de show de la mi-temps de la finale de la Coupe du Monde. Et leur tournée mondiale continue hein, jusqu'en 2027, 138 dates au total dans les plus grandes salles de concert et les stades du monde entier. Il reste encore un petit peu de boulot hein, pour arriver jusqu'à la fin de cette tournée hein, pour Coldplay. Restez avec nous les amis, votre playlist Alsace, elle continue en non-stop avec Taylor Swift, juste après Julien Lib et Ota. Voici Dimao sur Top Music.

0: de l'été de Adèle Castillon à l'instant sur Top Music. Il est quasiment 16h. Excellente après-midi avec votre playlist Alsace qui va continuer dans une seconde. Katy Perry, Chain to the Rhythm, encore Riviera juste après l'actu. Maintenant avec Martin.
1: Sophie Adnaud est entrée dans l'histoire. Cette femme de 44 ans est devenue la première astronaute française à effectuer une sortie dans l'espace ce mardi. Elle a participé au remplacement d'une antenne défaillante depuis la Station Spatiale Internationale. On a appris l'arrestation de 3 individus à Metz la semaine dernière. Ils sont accusés d'avoir participé au casse de la bijouterie Reli à Colmar le 23 mars. La même équipe est également accusée d'avoir attaqué à l'explosif un distributeur de billets à Houssen en novembre 2025. Ces hommes âgés de 25, 29 et 38 ans ont tous été mis en examen. La suite du premier tour des championnats d'Europe de cécifoot. L'Allemagne et l'Angleterre ont fait match nul un partout cet après-midi à Strasbourg. À l'instant, coup d'envoi de France-Grèce. À 18h30, l'Espagne affrontera l'Italie. Puis à 21h, la Roumanie sera opposée à la Turquie.
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0: 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Belle après-midi à 16h avec votre playlist Alsace qui démarre une nouvelle heure avec dans un instant le nouveau Evanescence à retrouver juste après Riviera. On écoute maintenant She Doesn't Mind, tube de l'été remix de ce classique de Sean Paul maintenant sur Top Music. Excellent été avec nous partout en Alsace.

0: Katy Perry dans votre playlist Alsace.
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0: Et ça va continuer dans un instant avec Just It, Turn the Light Off. Ce sera juste après le phénomène Evanescence qui sont de retour avec un nouvel album Sanctuary sorti début juin, 20 ans après l'album culte The Open Door. Voici maintenant Evanescence avec leur nouveau single Will You Remind Me, maintenant sur Top Music pour votre playlist Alsace.

0: 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Hein. Restez avec tout, votre playlist Alsace revient avec Time Impala, ce sera Dracula dans une seconde avec aussi vos conditions de circulation en Alsace. Bougez pas.
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21: Jules, pour faire un petit bilan de la situation sur les routes, il y a autant de monde sur les axes routiers que chez les vendeurs de doudounes en période de canicule.
22: Eh c'est-à-dire
21: qu'il
22: n'y
21: a personne.
22: Nickel.
21: Ça se passe très bien. Ça se passe très bien.
22: Très bien.
21: Légèrement compliqué sur la 35 à hauteur de Sosaï, mais partout ailleurs, c'est très calme.
0: En revanche, j'aimerais bien interroger si jamais il y a vraiment un mec dans ces magasins de doudounes à cette période-là de l'année.
21: Qui en a écoulé une.
0: Pas cher, hein. C'est peut-être des occasions. Attention. Les amis, bel été avec Top Music. Restez bien avec nous. Votre playlist Alsace continue. On va écouter dans un instant plein de belles choses. D'ici, c'est Théodora, le son de l'année. Mélodrama, il y aura aussi Félix Jean, Lewis Capaldi. Et d'ici là, c'est le phénomène Time Impala et Jenny. On écoute Dracula maintenant sur Top Music. Excellent mardi avec nous.

les prochaines secondes. Félix Jean sera là avec Ain't Nobody. Ce sera juste après celui qui sera au Zénith de Strasbourg le 11 décembre prochain pour un concert de fou. This is accompagné Théodora. Voici Mélodrama dans votre playlist Alsace. Ça serve 16h25 sur Top Music. Belle

0: Nobody, votre play sera de retour dans les prochaines secondes, juste après un point complet sur la météo et sur l'info en une minute maintenant avec Martin.
1: On respire mieux en Alsace ce mardi. Les panaches de fumée venus de Belgique se sont dispersés dans le nord de la région. Des panaches de fumée venus des incendies qui sévissaient en Belgique. Seul le sud du Haut-Rhin reste concerné par une qualité de l'air dégradée. L'allocation de rentrée scolaire versée ce mardi à 70 000 familles alsaciennes. Cette aide est attribuée sous conditions de ressources pour les familles ayant des enfants âgés de 6 à 18 ans. Cette ARS est comprise entre 426 et 466 euros selon l'âge des enfants. En football, l'Olympique Lyonnais joue le barrage aller de qualification à la Ligue des Champions face aux Turcs de Fenerbahçe. Ce soir, match décisif pour l'avenir européen des Rodaniens. Coup d'envoi de la rencontre à 21h.
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0: Une fin de journée toujours bien grise en Alsace avec quelques averses qui devraient arriver pour démarrer la soirée vers 20h à partir de Haguenau sur le reste au nord du Bas-Rhin. En ce qui concerne la journée de demain, on va démarrer avec une matinée plutôt chargée, quelques averses à la mi-journée et une après-midi plus ensoleillée avec des températures qui atteindront les 31 degrés au maximum.
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0: Allez, restez bien avec nous sur Top Music. Prochaine session de Playlist Alsace qui arrive dans quelques secondes avec Temper City, Self Aware ou encore Charlotte Cardin qui était il y a quelques jours sur la scène de la Foire au Vin de Colmar. On va l'écouter avec The Way We Touch dans une seconde sur Top Music.
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1: Bon, j'ai parlé un peu vite avec nos vendeurs de doudounes. Ça se complique. Ça se complique sur les routes. Sur la 35 entre Sirens et Absheim, vous perdez 25 minutes. Et puis, ça roule mal également dans l'agglomération strasbourgeoise actuellement, avec une dizaine de minutes en plus avenue du Rhin.
0: Eh ben oui, il faut bien y retourner dans les bouchons qui vont être de plus en plus nombreux progressivement. Plus on va approcher la rentrée, on sera là évidemment pour vous informer au quotidien sur les routes partout en Alsace. Vous restez bien avec nous, les amis. On vous accompagne cet après-midi avec le meilleur de votre playlist. Charlotte Cardin va arriver dans un instant. The Way We Touch. Ce sera juste après le phénomène Temper City, les Californiens avec Self Aware sur Tapezy.

Excellent après-midi avec Top Music et votre playlist Alsace. 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Sound of Legend qu'on écoute maintenant en San Francisco, maintenant sur Top Music.

0: Maroon 5 à l'instant sur Top Music pour votre playlist Alsace.
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0: Et bravo à Virginie et Kevin qui viennent de remporter leur place pour aller assister à l'Europa Cup entre les 21 et 23 août prochains pour aller voir les plus grandes rencontres des plus grandes équipes de handball européennes. Vos invitations de nous seront une nouvelle fois gagnées très bientôt sur Top Music. Restez bien connectés. Restez avec nous. L'actu dans une seconde, votre playlist Alsace également. Et puis sur la route.
2: Sur la route, quelques difficultés dans l'agglomération colmarienne où ça roule mal actuellement. Et puis, vous roulez au pas également à hauteur de Rixheim sur la 35.
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0: Allez, restez avec nous dans un instant. Le retour de votre playlist Alsace juste après l'info en une minute avec Martin.
2: Trois hommes d'origine roumaine et âgés de 25, 29 et 38 ans mis en examen après leur arrestation à Metz la semaine dernière. Ils sont accusés d'avoir attaqué à l'explosif un distributeur de billets à Houssen en novembre 2025. Cette même équipe aurait également participé au casse de la bijouterie reliée à Colmar le 23 mars. Sophie Adnaud est entrée dans l'histoire. Cette femme de 44 ans est devenue la première astronaute française à effectuer une sortie dans l'espace ce mardi. Elle a participé au remplacement d'une antenne défaillante depuis la Station Spatiale Internationale. Savez-vous que l'une des premières fermes pédagogiques de France se trouve en Alsace, à Rhino précisément, où vous pouvez nourrir les animaux, mais pas seulement? Écoutez Michel Jean Mougin, le directeur de la ferme éducative de Rhino.
4: On a également des jeux qui sont proposés à droite à gauche aux familles. On a un petit sentier pieds nus, on a des petits jeux de société, mais sur le thème du jardin ou sur le thème des animaux et de la vie à la ferme. Alors on a la vache qui fait toujours de l'effet parce qu'elle est très grande, mais qui est très douce et qui est nourrie par tous les petits enfants. Et les lapins ont beaucoup de succès parce que s'asseoir au milieu des lapins pour leur faire des câlins, pour leur donner des petits aliments, les enfants, après on les sort purs.
2: Sachez que jusqu'à la fin du mois d'août, la ferme éducative de Rhino est ouverte au grand public les mercredis toute la journée, ainsi que les samedis et dimanches après-midi. En football, la suite du premier tour du championnat d'Europe de Cécifoot à Strasbourg, avec en ce moment la France qui affronte la Grèce et les Bleus mènent 1-0. Suite des matchs ce soir, avec à 18h30 l'Espagne qui affrontera l'Italie et à 21h la Roumanie sera opposée à la Turquie.
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0: 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Allez, belle soirée avec votre playlist Alsace qui continue. Lady Gaga, Poker Face, énorme classique dans un instant, juste après Chabosé. Celui qui mélange hip-hop et country, voici Born to Die maintenant sur Top Music.

Excellent après-midi avec votre playlist Alsace sur Top Music qui va continuer dans un instant avec Time Machine 1985, reprise de A Thousand Mile. Il y aura aussi Shakira avec Die Die. On continue avant avec le britannique Harry Styles qui est de retour avec un nouvel album sorti le 6 mars dernier, Kiss All The Time Disco Occasionally. Ce qu'on écoute maintenant, premier extrait de cet album qui nous avait découvert, Harry Styles, American Girl.

0: 17h12, excellente après avec votre playlist Alsace sur Top Music. Let's go.
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0: 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Dans un instant, Shakira pour le retour de votre playlist Alsace. On va écouter Die Die pour attaquer ensemble cette soirée. Elle va arriver aussi aux côtés de Ixon Bestsellers et Top Gregory pour le retour de votre playlist dans les prochaines minutes. Bougez surtout pas.
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19: Un important embouteillage en cours sur la 35 de Sirens à Apsheim. Vous perdez 22 minutes partout ailleurs. Ça roule bien en Alsace.
20: Allez, bonne route les amis. Restez bien avec tout pour votre playlist Alsace qui continue cet après-midi pour démarrer la soirée. Tom Gregory sera là dans un instant. X Ambassadors aussi sera juste après Shakira. Voici

0: Seydance pour votre playlist Alsace à 17h24. Merci d'être avec nous sur Top Music.
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0: Et si vous êtes pas loin de Strasbourg, n'hésitez pas à aller soutenir jusqu'au 23 août prochain l'équipe de France de Cécifoot qui dispute en ce moment le championnat d'Europe de Cécifoot. Ça se déroule jusqu'au 23 août prochain, juste à côté du Parlement européen de Strasbourg. Le Cécifoot, c'est une discipline de football qui est réservée aux personnes déficientes visuelles et qui est super impressionnant à voir. Et puis possibilité pour nous, la France, de ramener une coupe à la maison. On n'a pas eu la Coupe du Monde, on peut l'avoir celle-là. Allez, restez avec nous pour votre playlist Alsace. Ça continue avec Tom Grégory maintenant sur Top Music.

0: Soirée mondaine, c'est Théorie à l'instant sur Top Music à 17h30. Restez bien avec nous, un coup d'œil sur la météo pour vous en Alsace dans une seconde, juste après l'actu en une minute avec Martin.
1: Trois hommes d'origine roumaine âgés de 25, 30, 39 et 38 ans mis en examen après leur arrestation à Metz la semaine dernière. Ils sont accusés d'avoir attaqué à l'explosif un distributeur de billets à Houssen en novembre 2025. Cette même équipe avait également participé au casse de la bijouterie Relie à Colmar le 23 mars. L'allocation de rentrée scolaire versée à 70 000 familles alsaciennes aujourd'hui. Pour y prétendre, il faut être parent d'enfants âgés de 6 à 18 ans et correspondre à certains niveaux de ressources. Le montant de l'ARS est compris entre 426 et 466 euros selon l'âge des enfants. En football, Lyon joue son avenir en Coupe d'Europe. Ce soir, les Lyonnais disputent le barrage aller de qualification de la Ligue des Champions chez les Turcs de Fenerbahçe. Début de la rencontre à 21h.
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0: Un ciel bien gris pour cette soirée en Alsace avec en plus quelques averses qui sont prévues, notamment autour de Haguenau et dans le nord de l'Alsace à partir de 20h à peu près, et quasiment 25 degrés pour votre soirée. En ce qui concerne demain, mercredi, on va attaquer avec un ciel bien gris et chargé, quelques averses à la mi-journée et normalement du soleil dans l'après-midi avec demain jusqu'à 31 degrés au compteur.
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0: Restez bien avec nous sur Top Music. Les Ent, c'est ce qu'on va écouter pour le retour de votre playlist Alsace. Phénomène britannique avec Love's Bite Black à découvrir dans une seconde avec aussi un classique d'Avril Lavigne. Encore Teddy Swims, Mr. Know It All dans un instant sur Top Music.
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1: Ça reste toujours bien compliqué sur la 35 où vous roulez au pas entre Sirens et Apsheim dans le sens Colmar-Mulhouse. Ailleurs, ça se passe bien sur les routes en Alsace.
0: Allez, soyez patients et restez bien avec nous pour profiter de votre playlist Alsace sur le retour à la maison avec dans un instant un classique de Avril Lavigne. Ce sera juste après le phénomène Lusain. On écoute maintenant Love's Bite Black sur ta musique.

cet après-midi avec Top Music et votre playlist Alsace, Télé Swims, Mister Know It All à l'instant, et ça va continuer dans une seconde avec aussi Bormin, Cray For You ou encore Tibbs. On écoutera Take Me Away, ce sera dans un instant, juste après celle qui se faisait appeler anciennement Eva Queen, désormais il faut l'appeler sous le nom de Eva, avec son dernier album Summer Girl et son nouveau single Danser sur la piste sur Top Music.

0: Restez bien avec nous sur Top Music, le retour de votre playlist Alsace dans un instant avec notamment Mika. On aura aussi Olivier Rodrigo qui sera dans le coin. Ce sera juste après un point complet sur l'actualité et sur vos conditions de circulation aussi pour démarrer votre soirée.
1: Ça continue de rouler mal sur la 35, toujours entre Apsheim et Sosheim. Vous perdez toujours une vingtaine de minutes. Et puis du côté de l'agglomération strasbourgeoise, c'est compliqué actuellement, route de Schirmeck.
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0: Bientôt 18h, dans un instant le retour de votre playlist Alsace, juste après l'actu en 90 secondes avec Martin.
1: Deux hommes de 18 et 19 ans condamnés aujourd'hui à des peines de 18 et 6 mois ferme par le tribunal correctionnel de Strasbourg. Ils sont accusés d'avoir fait voler des drones au-dessus de la prison de l'Elzo ces derniers jours. Des vols qui gênent l'activité des hélicoptères du SAMU 67 au-dessus du CHU d'Haute-Pierre. Sophie Adnaud est entrée dans l'histoire. Cette femme de 44 ans est devenue la première astronaute française à effectuer une sortie dans l'espace ce mardi. Elle a participé au remplacement d'une antenne défaillante depuis la Station Spatiale Internationale. Le centre de soins de la Ligue de protection des oiseaux à Rosenvillers est débordé en raison des vagues de chaleur. De nombreuses personnes viennent déposer des animaux blessés ou fragilisés par la chaleur. Catherine Zell, chargée de mission à la LPO Alsace, nous rappelle le principe de ce lieu.
3: Alors le centre de soins de la LPO, c'est finalement comme un hôpital, mais qui serait dédié à la faune sauvage. Et donc on va accueillir tous les mammifères, oiseaux, reptiles sauvages qu'on va pouvoir soigner et dans le but de les relâcher dans la nature une fois qu'ils ont récupéré toutes leurs fonctions.
1: Si vous souhaitez voir à quoi ressemble le centre de soins de la LPO à Rosenvillers, sachez qu'une vidéo est à retrouver sur les réseaux sociaux de Top Music. En football, le championnat d'Europe de Cécifoot se poursuit avec le premier tour. La France a dominé la Grèce cet après-midi 3-0, deuxième victoire consécutive pour nos Bleus. À 18h30, l'Italie affrontera l'Espagne. Et puis à 21h, la Roumanie sera opposée à la Turquie. Je vous rappelle que les championnats d'Europe de Cécifoot se poursuivent à Strasbourg en face du Parlement européen jusqu'à dimanche.
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0: 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Quasiment 18h, bon début de soirée avec nous. Pour démarrer votre soirée, la playlist Alsace est là avec Olivia Rodrigo, Mika et Martin Garrix. On écoute maintenant le featuring Martin Garrix et Ed Sheeran, c'est Repeat It pour attaquer cette nouvelle soirée de playlist Alsace. Merci d'être avec nous et bel été tout le monde.

classique de Mika à l'instant sur Top Music. Mika qui continue de cartonner en France et en Europe. Il est d'ailleurs en pleine tournée des festivals d'été. Il va repartir sur la route des Zéniths de France. Lui qui a sorti son nouvel album Hyper Love en janvier dernier. Il continue à bien le défendre sur scène, hein, quasiment ça le comble à toutes ses dates. Hein. Restez avec nous. Votre playlist Alsace continue avec aussi vos bons plans en Alsace. Juste après Olivia Rodrigo. Voici Drop Dead maintenant sur Top Music pour votre après-midi, votre playlist Alsace.

0: l'instant sur Top Music pour démarrer votre soirée avec le meilleur de votre playlist Alpes. Qui va se poursuivre évidemment dans une poignée de secondes avec Riviera, le phénomène de l'été, She Doesn't Mind, le remix de ce classique de Sean Paul. C'est à retrouver dans un instant avec aussi Tom Walker, Live a Light On, avec aussi Angèle et Justice, What You Want, le phénomène de cet été 2026 aussi. Le tout juste après vos bons plans en Alsace pour bien terminer l'été.
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2: Le championnat d'Europe de Cécy Foot se poursuit à Strasbourg jusqu'à dimanche, un événement qui réunit le gratin européen des équipes de football de déficience visuelle. Pour la première fois, un stade éphémère de 1000 places est installé sur le parvis en face du Parlement européen. Pour cette 14e édition, la France tentera de conserver son titre. Les Bleus qui font figure de favoris après avoir conquis le titre paralympique au JO de Paris 2024. Au-delà du titre, la France pourra se qualifier pour les championnats d'Europe paralympiques de 2027 qui auront lieu au Brésil. Mais la concurrence s'annonce rude avec l'Angleterre, l'Espagne, l'Italie. Rendez-vous toute cette semaine en face du Parlement européen de Strasbourg au Stade Europe pour les championnats d'Europe de Cécy Foot à Strasbourg.
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2: Avec une fin de journée assez calme sur les routes en Alsace, excepté dans l'agglomération de Strasbourg, où ça roule mal actuellement sur l'avenue du Rhin et la route de Schirmeck.

On. Merci d'être là sur Top Music pour votre playlist Alsace avec Tom Walker à l'instant, Live Lighton. Et dans un instant, c'est Angèle qui sera là pour la suite. On attend son nouvel album Instinct fin 2026. Et le premier extrait, c'est le featuring avec Justice, What You Want, qu'on va retrouver dans une seconde, les amis. Juste après, Gracie Abrams pour votre playlist Alsace.

0: Angèle et Justice. What you want à l'instant sur Top Music. Excellent début de soirée avec votre playlist alsacien. Point sur la météo qui va arriver dans les prochaines secondes, juste après le point complet sur l'actu en une minute avec Martin.
1: L'allocation de rentrée scolaire versée ce mardi à 70 000 familles alsaciennes. Cette aide est attribuée sous conditions de ressources pour les familles ayant des enfants âgés de 6 à 18 ans. Cette ARS est comprise entre 426 et 466 euros selon l'âge des enfants. On a appris l'arrestation de 3 individus à Metz la semaine dernière. Ils sont accusés d'avoir participé notamment au casse de la bijouterie Relie à Colmar le 23 mars. Ils avaient également attaqué à l'explosif un distributeur de billets à Houssen en novembre 2025. Ils ont été tous mis en examen. Ils sont âgés de 25, 29 et 38 ans. En football, l'Olympique Lyonnais joue le barrage aller de qualification à la Ligue des Champions ce soir. Déplacement périlleux chez les Turcs de Fenerbahçe. Coup d'envoi de ce match à 21h.
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0: Un ciel encore couvert pour cette fin de journée avec quelques risques d'averses en Alsace, un léger vent d'ouest jusqu'à 45 km/h et des températures jusqu'à 27 degrés. Voilà comment va se terminer ce mardi. En perspective de demain, une journée qui sera dans l'ensemble plus ensoleillée, bien que les nuages soient toujours de la partie avec des températures qui ne dépasseront pas les 28 degrés en Alsace.
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0: Allez, restez bien avec nous sur Top Music. Dans un instant, au Funback, Star Sailor, For Tous The Follow, la reprise 2026 à retrouver dans un instant pour le retour de votre playlist Alsace, avec aussi Rihanna ou encore Temper City, le phénomène Self-Aware, à retrouver dans un instant sur Top Music.
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1: Toujours beaucoup de monde dans le sens Colmar-Mulhouse à hauteur d'Apsheim. Ça roule mal actuellement. Partout ailleurs, ça se passe plutôt bien sur les routes en Alsace en cette fin de journée.

découvert notamment grâce à TikTok sur les réseaux sociaux le groupe californien de rock alternatif Temper City et leur premier single international, c'était Self Aware à l'instant sur Top Music. Et possible que c'est pas la dernière fois qu'on entend parler de Thierry Quint. Restez avec tous les amis pour votre playlist Alsace qui continue. Dans un instant, Zao MC Solar à l'ancienne comme Caroline, la petite reprise juste après Coldplay, David Guetta et Muse. Maintenant voici Night Shift Superstar sur Top Music.

0: avec une fin de journée assez calme sur les routes en Alsace, excepté dans l'agglomération de Strasbourg, où ça roule mal actuellement sur l'avenue du Rhin et la route de Schirmeck.
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0: Sophie Adenau est entrée dans l'histoire. Cette femme de 44 ans est devenue la première astronaute française à effectuer une sortie dans l'espace ce mardi. Elle a participé au remplacement d'une antenne défaillante depuis la Station Spatiale Internationale. L'allocation de rentrée scolaire versée à 70 000 familles alsaciennes ce mardi. Pour y prétendre, il faut être parent d'enfants âgés de 6 à 18 ans et correspondre à certains niveaux de ressources. Le montant de l'ARS est compris entre 426 et 466 euros selon l'âge des enfants. Trois hommes d'origine roumaine âgés de 25, 29 et 38 ans mis en examen après leur arrestation à Metz la semaine dernière. Ils sont accusés d'avoir attaqué à l'explosif un distributeur de billets à Houssen en novembre 2025. Cette même équipe avait participé au casse de la bijouterie Rolly à Colmar le 23 mars.
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2: Un ciel encore couvert pour cette fin de journée avec quelques risques d'averses en Alsace, un léger vent d'ouest jusqu'à 45 km/h et des températures jusqu'à 27 degrés. Voilà comment va se terminer ce mardi. En perspective de demain, une journée qui sera dans l'ensemble plus ensoleillée, bien que les nuages soient toujours de la partie avec des températures qui ne dépasseront pas les 28 degrés en Alsace.
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2: 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Allez, je vous souhaite une excellente soirée avec Top Music. Restez avec nous, session de non-stop pour votre playlist Alsace avec maintenant Shakira et Burna Boy. On écoute Die Die pour vous. Il y aura aussi Christophe et encore Taylor Swift. Excellente soirée avec Top Music à 19h pour passer ensemble l'été comme il se doit. Bienvenue.

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C'était Enrique Iglesias et Nadia, Laisse le destin l'emporter. Quel tube énorme sur Top Music. Charlotte Cardin dans un instant et Pierre Garnier avec M. Pokora. Mais d'abord un mot sur une série. Sur France.tv, Le Rouge et le Noir avec Victor Belmondo, Virginie Ledoyen et Patrick Timsit réunis autour de l'œuvre de Stendhal. France 2 continue d'adapter les grandes œuvres littéraires après La Peste, Voltaire, Georges Sand, avec Julien Sorel tiré entre l'armée et l'église, Le Rouge et le Noir, mais aussi entre deux femmes, Le Rouge et le Noir, sur France.tv en ce moment.

C'était Pierre Garnier et M. Pokora sur Top Music. 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Dans un instant, on écoutera Bruno Mars, Charles Doré et Angèle sur Top Music avec Démon. Très belle soirée.

0: C'était Angèle sur Top Music avec Démon.
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0: Un concert d'Aloïse, c'est le 28 août à 19h au V&B à Oswald de la Vigie. Aloïse, auteur, compositeur, interprète made in Alsace, au piano et au chant, passera du jazz à la salsa et du blues au boogie sur des textes originaux et quelques reprises groove. Ce concert est immanquable. Aloïse avec les Dynamos, c'est le 28 août à 19h au V&B d'Oswald de la Vigie. Belle soirée, c'est Top Music, voici Tove Lo et Stromae.

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1: C'était Frérot de la Vega, le cœur éléphant.
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1: 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Dans un instant, on écoutera notamment Harry Styles, Bébé Rexha et 40 minutes de tube à la suite.
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C'était Elisa Tovati et Tom Dyes sur Top Music. 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Il ne vous laissera pas de marbre, ce livre. L'histoire de Colin, un jeune artiste qui vit d'improbables pérégrinations dans un monde en plein chaos. Y a-t-il vraiment des corps dans les statues de sa rivale? Rêve ou réalité? Quentin Vijou signe un récit empreint d'un humour pince sans rire au style piquant. Ça s'appelle La Sculptrice et c'est en librairie.

0: C'était Escobar et Madomas, You Got Me.
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0: 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Dans un instant, Riviera et Pierre Garnier notamment sur Top Music.

C'était Indila sur Top Music, dernière danse. Au ciné, à partir de demain, Lost Paradise, un film plutôt érotique de Yoshimitsu Morita qui se passe dans un Japon en pleine mutation économique. Un rédacteur en chef mis au placard et une calligraphe entretiennent une relation adultère parsemée d'obstacles. Ils vivront jusqu'au bout leur passion torride. Lost Paradise, c'est au cinéma en Alsace à partir de demain.

c'était One Republic sur Top Music. Dans un instant, Tumper City, Duffy et vos tubes préférés en Alsace. 40 minutes de tubes à la suite. 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

C'était Alex Benjamin sur Top Music. Dans un instant, Muse. J'ai croisé plein de Strasbourgeois qui ne sont pas encore allés à la cathédrale de Strasbourg pour célébrer les 800 ans de la fondation de l'œuvre Notre-Dame avec un mapping son et lumière grandiose. C'est jusqu'au 31 août, vous avez encore le temps. De 22h à minuit, le soir, la cathédrale de Strasbourg qui est illuminée avec Opus 800. Ne le ratez pas. Belle soirée, bonne nuit sur Top Music.

Très belle nuit sur Top Music. Il est tard. 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Belle soirée sur Top Music dans un instant, notamment Imagine Dragons.

C'était Robin sur Top Music et la Palme d'Or canoise débarque sur les écrans demain en Alsace. Ça s'appelle Fjord et le film est signé Christian Mungiu avec la sublime actrice Renate Rensve. Un couple romano-norvégien très pieux s'installe dans un village au bout d'un fjord. Lorsque le corps enseignant découvre des ecchymoses sur le corps d'un de leurs enfants, le village se demande si leur éducation traditionnelle pourrait en être la cause. Ça s'appelle Fjord avec Renate Rensve. C'est au cinéma partout en Alsace à partir de demain. Dans un instant, Alex Warren est là en Anderson et Oria pour Soirée mondaine sur Top Music. Bonne nuit.

0: C'était Colby Kayat sur Top Musique.
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0: On se quitte avec Julien Libé, Ota, dis-moi où. Il est bientôt minuit, c'est Top Musique. On se retrouve demain, 21h minuit, pour sortir le soir sur Top Musique. Demain mercredi, on parle de ciné, évidemment, et des sorties du jour. Faites gaffe à vous, à la démocratie, à la planète, à la tendresse, à la joie, à la beauté. À demain les artistes, salut, bonne nuit.